Vous écoutez toujours Radio Canu, la plus rebelle des radios sur le 102.2, et on vient de s'écouter dans l'ordre 8-6 Crew, Working Class Heroes, Les Partisans avec Réveille-toi, Escadisha, Grève.

On vient de s'écouter donc trois sons. Il y avait le Foolish Ska Jazz Orchestra pour une reprise du All About That Bass. Il y avait Taj Weeks and Adowa avec Let Your Voice, suivi en dernier de Perfect Giddy Mani avec Wonderful People.

Retrouve-toi seul. Sans tes origines, renvoie-les à tes ancêtres. Juste pour un moment, le temps de te retrouver, seul, sans une couleur de peau et sans une religion. Renvoie ça à tes ancêtres, juste le temps de te trouver, seul. Retrouve-toi seul, sans ton pays. Prends un moment pour être ni de la politique, ni de la géographie. Tu n'es pas un contexte et tu n'es pas une situation. Tu n'as qu'un contexte et tu crées les situations. Alors retrouve-toi seul. Retrouve-toi seul, sans tes amis, sans l'affection, sans le groupe. Tu n'es pas le groupe parce que le groupe n'est pas un. Et les guerres intestines ne touchent pas tes intestins. Alors retrouve-toi seul. Retrouve-toi seul, sans tes ennemis. Ils ne le sont qu'à cause d'une histoire de groupe, ou de situation, ou de pays, ou d'origine. Alors retrouve-toi seul, sans tes ennemis. Retrouve-toi seul, sans ton sexe, sans ton genre. Le sexe est un outil, c'est un détail. Le genre est une posture, c'est un rôle. Tu n'es pas un détail et tu ne prétends pas jouer un rôle. Alors retrouve-toi seul, sans ton sexe, sans ton genre. Retrouve-toi seul, sans ton prénom, sans ton nom. Mets-les de côté pour pouvoir t'observer sans que ce soit eux qui te servent de reflet. Sans leur connotation, sans leur sonorité. Renvoie ça au langage, juste le temps de te retrouver seul. Retrouve-toi seul, sans ton visage. Tu le vois par les yeux des autres, mais sans eux tu ne l'as pas, tu ne l'as plus. Ne les laisse pas te modeler, te remodeler. Tous ces déguisements qui rendent l'intérieur inaccessible et si étrange à soi-même jusqu'à en avoir peur, de regarder dans son intérieur et de ne voir que du vide et de tomber, parce qu'on se rendrait compte qu'il n'y a aucun artifice assez solide à l'intérieur où l'on pourrait se rattraper. Alors on a peur d'être seul, comme si on avait peur de soi-même.

C'était Paragraphe 175 de King's Queer. Juste avant, il y avait Seul de Rosé. Et encore avant, Something Different de Rocco Catastrophe.

Oui, oui, le morceau, c'est dans le même sens. C'était Van Van, Grâce et Volupté, à l'instant sur Radio Canu, la plus feu des radios, que des morceaux feu. Juste avant, il y a eu Théodora avec Miss Kitoko, et encore avant, Little Sims avec Point and Kill. 102.2, la plus rebelle.

0: Vous écoutez Radio Canu et dans l'ordre, là, on vient d'écouter d'abord Ima Sumac avec Gopher. Juste après, il y avait Electric Lane avec Gone Under Sea. Et en dernier, qu'est-ce qu'on a écouté ?
1: Eh bien, on a écouté Frontline Assembly, Electric Dreams.

Et vous êtes toujours sur les bandes continues de Radio Canuel. On vient de s'écouter trois chansons révolutionnaires de trois pays différents. On a commencé avec Taurat Weir, c'est un chant de la révolution soudanaise. On a continué avec The Rebel Riot et le titre Let's Fight. Ça se passe en Birmanie. Et le dernier titre, bien énervé, c'était Bloody Wood avec le titre Danadan. Et ça vient d'Inde, toujours sur le 102.2 ou sur radiocanu.org.

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Vous êtes toujours sur Radio Canu et on vient de s'enchaîner Jasmine Toussafi pour la tune Monotone en combinaison avec True Hippie. Ensuite, on a enchaîné avec L'Exhaleur et la tune La Révolte des mots produit chez Face B. Et on a fini par Demi-Portion et la tune Les Hommes. 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

0: la plus éclectique des radios, c'est Radio Canu. Dans l'ordre, on a écouté Anyone Cares, donc un CD autoproduit par un petit groupe qui monte, enfin qui s'essaye en tout cas, aujourd'hui en France. À l'instant, c'était la reprise jazz et instrumentale de Ce que t'es belle d'Alexis HK par Giovanni Mirabassi. Et puis je crois qu'on va continuer dans un style un petit peu différent.
1: On va retourner en Kabylie avec Jura et le morceau Kaina. Et puis on terminera avec Zayen et le morceau Éternel Kabyle sur Radio Canu 102.2. 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

Vous écoutez Radio Canu en FM et en stéréo. À l'instant, on a écouté Voodoon avec le morceau Spirit Past. Juste avant, Orphan Headland avec In Propaganda. Et encore avant, Koenji Yakei avec Nivrem.

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Vous avez pu écouter dans l'ordre Opaline avec La fille tatouée, Sarah Saphir avec le titre Avant toi, et enfin c'était Neptune et le morceau Stella. 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

l'instant, toujours sur le 102.2 Radio Canu, vous venez donc d'écouter et à fond les volumes Zion Train avec Overcraft. Auparavant, c'était Ja Wobble and the Death of a Heart avec le titre The Sun Does Rise. Et le truc un petit peu rock, c'était Lab avec Rock Says the Musician Radio Canu 102.2.

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À l'instant, le groupe Witchcraft avec It Is Not Because of You. Juste avant, Pierre-Jean Gaucher avec la reprise de David Bowie à Aladdin Sane. Et encore avant, les Dance Can Dance avec Anna Bassis. 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

0: une petite touche de poésie avec Samira et son tambourin de mon cœur.
1: C'était suivi de l'hymne au plaisir solitaire féminin avec le titre Diamant du groupe Bagarre.
2: Et pour finir en poésie, on a donc terminé cette bande continue avec le titre Foufoune de Mara avec Sleazy Stéréo. Et comme d'habitude avec Radio Canu, plaisir, plaisir et encore plaisir.

0: Et voilà, voilà, vous êtes toujours sur Radio Canu. Alors, les morceaux que vous avez entendus, c'était le morceau Linden Dialectique du groupe Samla Mamaz Mana. Et ensuite, vous avez pu entendre Squarer for Mode du groupe National Elf.
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0: Radio Canu, Radio Canu, le 102.2, vous venez d'écouter premier morceau, le Juice avec Shoot. Juste après, c'était Meryl et DJ Tutus, Jexki. Et là, on vient de s'écouter Little Sims avec Enough. 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

dans les 60s, c'était d'une la Northern Soul, c'était juste là, The Velvets, I Got to Find Me Somebody, from Beverly and the Butlers, juste avant, It's That's What You Wanted, et on avait commencé par Evan Baker, You Didn't Say a Word, Radio Canu, la plus Northern Soul des radios.

0: Vous êtes toujours sur Radio Canus 102.2 et vous venez d'écouter une série de vieux groupes de hardcore et de punk. On a commencé avec deux groupes américains, Youth Brigade avec Violence, juste après c'était Reagan Youth avec Degenerated, et à l'instant c'était les Néo-Zélandais et les Néo-Zélandaises de Suburban Reptiles avec le morceau Coup d'État.
1: 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Maintenant c'est parti avec les Fous de Dieu, c'est Extrême Onction bien sûr.

Toujours sur Radio Canyon, 102.2 MHz, 100 FM et en stéréo. À l'instant, c'est Strost avec les sectes. Juste avant, il y avait les Takeda Jones avec un culte. Et encore avant, les extrêmes onctions avec Fou de Dieu. On continue.

Vous êtes toujours sur Radio Canu, la plus rebelle des radios. Alors, nous venons d'entendre, dans l'ordre, Commando Coco et son morceau Acid Cola. Ensuite, il y a eu The Gap Band, You Dropped a Bomb on Me. Et pour finir, nous avons eu The Funky Drive Band, Lost Generation.

Radio Canu, nous avons écouté Roberto De Simone, Canti Somesi sul tamburo, et ensuite le Gruppo Operaio e Zesi avec Tamoriata dell'Alfa Sud. Vous êtes bien sur Radio Canu. Au revoir.

Vous êtes sur les bandes continues avec l'émission KJMS, Korean Japan Music Session. Pour les titres, je commence par le dernier. Écoutez, Easy One avec le titre Panorama. Juste avant, l'artiste Zach avec le titre Minor Peace. Et enfin, le groupe Lune 8 avec le morceau Superpower. Bonne écoute à vous!

Ben vous inquiétez pas, vous êtes toujours sur Radio Canus en 2.2. C'était Anti-Oedipe avec le morceau qui s'appelle Canine, Mile Marker, Food Force Worms et Devil Shoots Devil, Fuck the Border.

0: Et c'est toujours Radio Canus, c'est toujours les bandes continues sur le 102.2. Et vous venez d'écouter La Dent Noire avec On emmerde la SACEM.
1: Puis c'était Les Rois de la Suède, tous les DJ qui font semblant.
2: Et on a fini par un son de l'underground égyptien qui est du groupe Wet Robots avec Bozaina. Et le titre c'était Discomi, Radio Canus en 2.2.

0: Vous êtes bien sur Radio Canu, la plus funky des radios. On vient de se faire donc une petite session assez funky avec tout d'abord Ceux qui marchent debout, le morceau Audio Smog. Juste derrière, directement de Lyon, La Waka avec le morceau Le Maître du Ruban. Et pour finir, directement de Genève, l'orchestre tout puissant Marcel Duchamp. 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

Et vous êtes toujours à l'écoute de Radio Canu et ses fameuses bandes continues. On a écouté trois titres révolutionnaires. Le premier, c'était l'artiste Veto avec le titre Kiana, qui veut dire trahison. C'est un chant soudanais de résistance, d'espoir, d'une justice qui viendra par l'autodéfense populaire. En deuxième, on a eu deux bamix en compagnie de Maragan, El Comunero et The Climatics. Avec le titre L'Estaca, c'est une chanson catalane composée sous la dictature franquiste, un chant universel des luttes pour la liberté. Et nous avons terminé avec le titre de Femme iranienne, un titre anonyme. Et le titre, c'est Avazé Leilaha, c'est la balade des Leila. Et juste pour vous le dire, c'est dans la chanson il est dit qu'il soit roi ou guide suprême, mort au tyran. Et on ajoutera évidemment mort à l'impérialisme et femme, vie, liberté.

0: Yes, toujours sur les ondes de Radio Canu, vous venez d'entendre Sofia Gabbana, le morceau Quantame. Juste avant, c'était Becca the Ruler, It Was To Tell You. Et avant, c'était Crystal, See Myself. 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

toujours à l'écoute des bandes continues de la plus rebelle des radios. On écoutait dans l'ordre Renaud Bistan, comme un écologiste au gouvernement, extrait de son album Radio Bistan. Juste après, Les Ocres de Barbac, extrait de l'album Amour Grise et Colère Rouge. Et on écoutait La Monolithe Aiguë. Et à l'instant, les Body Count, avec Point de Finger, extrait de l'album Carnivore. Toujours à l'écoute de Radio Canu.

Radio Canu, la plus tropicale des radios. On vient d'écouter Victor Aifo du Nigeria avec un morceau qui s'appelait Aou. Ensuite, on a écouté Aman Pondo et Herto Moreira du Brésil. Pour finir par le Guadeloupéen Fernick Star avec un morceau qui s'appelle Arrêtez Mal Parler. 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

0: Vous l'avez reconnu, c'était Étienne Dao sur les ondes du 102.2.
1: Ensuite, c'était le nouveau tube de Boy Archer, Fate.
0: Et puis Jardin, les Belges, qui ont débordé les ondes de Radio Canu, la plus folle des radios.

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6: Radio Canu, vous l'avez constaté, c'est aussi l'Afrique, avec dans l'ordre Super Mazembe, des Congolais qui sont installés au Kenya dans les années 70. Ensuite, on s'est écouté Staff Bendabili, des petits gars du côté du Congo Kinshasa. Et puis Toumian de Volume, des rappeurs du côté de l'Afrique du Sud. 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

0: Juste amis, et oui, on restera juste amis. C'était Théa à l'instant sur Radio Canu, juste avant Grand Gamin avec Poussière et encore avant Chico Trujillo avec Loca. 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

de Radio Canu, les bandes continuent. Avec, dans un premier temps, Marilou, laissez-nous respirer. Dans un deuxième temps, Jeff Zima, le corbeau et le renard. Et dans le troisième temps, dans nos poches, de Scarecrow.

Vous êtes toujours à l'écoute de la plus rebelle des radios et ô combien éclectique. À l'instant, c'était le groupe Les Prousses avec Third Law. Juste avant, un petit peu de rock'n'roll avec The Darkness et le morceau Open Fire. Et avant, c'était plutôt jazz avec Alban d'Arche et son orchestre L'Orphicube. Il nous jouait La Pasqualaise.

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Et oui, vous êtes sur Radio Canu, c'est les bandes continues et on vient de s'écouter Gwendoline avec Audit RTT. Ensuite, celui de Cheval Hongrois avec le titre Les Fagots. Et pour terminer, Tôle Froide avec une reprise de Mylène Farmer, évidemment que vous aurez reconnu, qui s'appelle Maman a tort. Et ben voilà, bonne écoute sur Radio Canu.

0: Vous avez pu entendre
1: Data Memories de Mario Vermillon et Delphé Data, suivi de Violenta des Boca des Baba
0: et Les gens pressés de Kenny Arcana. Spéciale dédicace à Fanny sur la plus déterre des radios. 102.2, Radio Canut t'aimera toujours.

Vous êtes sur les bandes de Radio Canu et ses textures sonores et musicales en tout genre. On vient de s'écouter dans l'ordre Kim Gordon, l'emblématique leaduse de Sonic Youth avec le morceau Bye Bye. Juste après, c'était Sleaford Mods avec Force 10 from Navarro. Et juste là, c'était un groupe lyonnais, Unum, avec Diablo Rosso. 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
1: Sur Radio Canus en 2-2, on vient d'écouter Monsieur Orange avec Barbara, juste avant.
2: Luca Ciaturi Gaetano.
1: Et juste avant, c'était le blues du désert de Tina Riwen.
2: Si.

Mixtapes and Cotton, c'était Drowning Dog à l'instant sur Radio Canu, juste avant Les Évadés avec L'Ennemi Intérieur et encore avant La Gale, Je vais me marier, une bande continue spéciale dédicace au CSA.

Business Woman, c'était Nati Peluso à l'instant sur Radio Canu dans les bandes continues. Juste avant, on a eu les Vulves Assassines avec Sauveur du Monde. Et encore avec toi, encore avant, c'était Gargantua, le Bilix Remix de la mort avec toi. 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

Et alors que le CD saute, je prends les commandes pour vous dire qu'on vient d'écouter Animal Collective avec Banshee Beat. Ensuite, enfin juste avant, c'était Karaoke, It Doesn't Take the Whole Week. Et encore avant, c'était Pinback avec How We Breathe.

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0: 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C'était à l'instant Laura Merling avec What He Wore.
1: Juste avant, le vieux tube des VRP, c'était Léo.
0: Et juste avant, c'était Marianne Oswald sur un texte de Jacques Prévert, La chasse à l'enfant, sur le 102.2.
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0: des radios.

Juste amis, et oui, on restera juste amis. C'était Théa à l'instant sur Radio Canu, juste avant Grand Gamin avec Poussière, et encore avant Chico Trujillo avec Loca. 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

Yes, tu viens d'écouter l'original Kiba qui vient de sortir ce nouvel album Ayobatsu. Kiba avec H et Salsa et Dancehall, c'est le premier morceau qu'on a écouté. Le second, c'était Kiba qui réunit Bounty Killer, Kalash, Buzzy Signal et l'original Barrington Levy pour une tune spécialisée sur les vibes 90s. Et la dernière, Kiba toujours avec Buju Banton et l'original Tribal Kush. La tune, c'est 18 Shot, Big Tune. 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

Vous avez pu écouter dans l'ordre Mieux Sec avec le titre Ça sent le brûlé. Ensuite, c'était les Sphinkles avec De la cam sous le saphir. Et enfin, Jeanne Birkin avec Norman Jean Baker. Vous êtes bien sur Radio Canut.

Bonsoir. 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

C'était les sélections Steph Luticali. Juste là, on vient de s'écouter NNK avec la tune Walk the Line, sortie en 2009 sur son album To and Through, et c'est le label Yo Mama's Recording. Juste avant, c'était du hip-hop avec Fanny Poli pour le morceau Isolé, sorti en 2019 sur son LP Toute une histoire, et c'est le label Scred Production. Et juste avant, on avait commencé avec le Big Bad et Magic Curtis Mayfield pour la chanson Billy Jack, année 75, sur son classique album There's No Place Like America Today, et c'est sur le label Custom.

Vous êtes toujours sur Radio Canu, on vient d'écouter l'original Milton Henry et sa tune Dema Devil. On a enchaîné avec King Kong et Airia et son combinaison pour le morceau Fate Move Mountain. Et on vient de finir avec Ziggy Anderson, ça vient de sortir avec Lion's Den. Et la tune c'est Need More Love, Radio Canu, la plus reggae des radios.

Oui, oui, le morceau, c'est dans le même sens. C'était Van Van, Grâce et Volupté, à l'instant sur Radio Canu, la plus feu-ou des radios, que des morceaux feu-ou. Juste avant, il y a eu Théodora avec Miss Kitoko, et encore avant, Little Sims avec Point and Kill. 102.2, la plus rebelle.

Alors, dans l'ordre, vous avez entendu en premier, c'était Tashka sur l'album Balbutiard et c'était le morceau Balbutiard. En deuxième, vous avez entendu Bye Bye Dubai et c'est sur son album Real Life, c'était le morceau Throat It All où il y a le clip qui est sorti. Et puis en dernier, donc, c'était Kurt Mansfield et c'est le numéro 6, Last Dance of Yggdrasil, c'est pas facile à dire. Et en featuring, je pense que c'est on dit comme ça, Wendy Martinez.

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Et vous êtes toujours à l'écoute de Radio Canu, la plus rebelle des radios. On vient de s'écouter dans l'ordre « Quand tu sortiras de Rature ». Puis c'était le rap québécois de QO52 Headlines. Et enfin Rature, Chaloloud et Sapoukou qui nous chantaient « Asphalte ». Vous êtes toujours à l'écoute de Radio Canu, la plus éclectique des radios. On vous souhaite une excellente écoute pour la suite.

Et vous venez d'écouter Repoman de Danica, War on Women de Delilah Bonne, Sugar Mama de Dua Saleh. Vous êtes toujours à l'écoute de Radio Canu, la plus féministe des radios.

Radio Canu, la radio que t'aimes bien écouter les dimanches matins sans avoir dormi, avec l'aube saturée de fluo, de gris, de violet, d'autres choses comme ça. On a écouté trois chansons donc de belle aube dorée. Hein. Commencer par Shoeside avec la chanson Cherry, fameux groupe new-yorkais. Ice, la chanson La Grande Guerre, groupe parisien il me semble, de post-punk des années 80. Et pour finir, on s'est écouté Westbam qui nous vient de Berlin, fameux DJ techno, featuring Richard Butler avec la bien nommée You Need the Drugs.

Vous étiez bien sur Radio Canu, la plus rebelle des radios, 102.2. On a écouté dans l'ordre Mozart, le requiem en D mineur, Lacrimosa. Ensuite, ce fut Mark Motherboat avec l'Ocasto International Film Festival. Et enfin, un petit remix disco de la 5e symphonie de Beethoven par Walter Murphy, Radio Canu.

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Vous avez pu écouter dans l'ordre Opaline avec La fille tatouée, Sarah Saphir avec le titre Avant toi, et enfin c'était Neptune et le morceau Stella. 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

0: Et oui les amis, vous êtes toujours sur Radio Canus 102.2. Vous venez d'écouter One More Solo avec le titre Lipstick.
1: Et puis après, c'était L'Incarcéré, interprété par Julie. Et pour finir, Evil on Crossroads du groupe Scarecrow.

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Vous êtes toujours sur Radio Canu, on vient d'écouter une sélection d'artistes rap de Lyon. On a commencé avec Valentoine et le morceau J'ai les codes. Ensuite c'était Willin avec Illusion. Et enfin Oren et le morceau La Bête. 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

sur les bandes continues de Radio Canu à Lyon 102.2 et radiocanu.org dans le reste du monde. Vous venez d'entendre successivement Mr. Whippy de The Good, The Bad and The Queen, Super Costume de Jacques Jupiter et enfin de Fazil Say le morceau Black Earth.

Vous écoutez la plus rebelle des radios, Radio Canu sur le 102.2. C'était Verbal Intellect Ballistique. Avant, on a écouté Rutabaga. Et avant, Dub Visions Paris Yard.

Les bandes continuent de Radio Canu avec Nirvana, You Know You're Right, Singing Youth, Bull the Heather et enfin Garbage, Stupid Girl. 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

0: Oui, oui, le morceau, c'est dans le même sens. C'était Van Van, Grâce et Volupté, à l'instant sur Radio Canu, la plus feu-ou des radios, que des morceaux feu-ou. Juste avant, il y a eu Théodora avec Miss Kitoko, et encore avant, Little Sims avec Point and Kill. 102.2, la plus rebelle.
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Vous écoutez Radio Canu, la plus rebelle des radios, sur le 102.2. On vient d'entendre le général Dub avec Mère de Chine. Juste avant, c'était Manu le Malin et Dynasty. Et avant eux, encore un duo, Elfish et Producer.

Vous êtes bien sur Radio Canu 102.2 FM dans les bandes continues avec une sélection de musique japonaise et coréenne présentée par moi-même Kei. Petite dédicace à l'équipe qui gère les bandes continues. Concernant les titres des trois dernières émotions qui viennent de passer, je commence par le dernier écouté, Atiz avec le titre Fireworks. Juste avant, Yui. Ah là, j'arrive pas à lire là. Ninomiya avec le titre Dark Sick Like. Et encore avant, Kishuki Hana avec le titre The Last Song. Bonne écoute à vous pour la suite des bandes continues.

Radio Canu, les bandes continuent avec Shannon Wright qui nous chantait The First, suivi de Trivia Dance qui nous chantait Les Briseurs de Grève. Et juste avant Les Briseurs de Grève, parce que je me suis planté, vous aviez François Corbier qui vous chantait Le Cauchemar de François Corbier. Bon, vous avez tout remis dans l'ordre et de toute façon, vous allez continuer à écouter les bandes continues de Radio Canu sur le 102.2 ou sur radiocanu.org. Salut!

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Skyrock, premier sur le rap avec Medine. À l'instant c'était HLM Grand Medine. Juste avant on a entendu Booba et DJ Mehdi avec Couleur Ébène, et encore avant Sofiane, Attrape-moi si tu peux. Non, en vrai vous êtes sur Radio Canu, la plus rebelle des radios, et les bandes continuent.

0: Vous avez pu entendre Cococo de Azo Toke.
1: Ensuite, Batouk et Call Me Naughty.
2: Et pour terminer, un titre de Faka qui s'appelle Ouyung Kumbula, Radio Canus 102.2.

C'est Juste Amis. Eh oui, on restera Juste Amis. C'était Théa à l'instant sur Radio Canu, juste avant Grand Gamin avec Poussière et encore avant Chico Trujillo avec Loca. 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

Vous êtes toujours sur Radio Canu et vous venez d'écouter Death to Mankind avec UL Anus et ensuite c'était le groupe DAO, tout, on ne sait pas trop comment on dit, un groupe de bâton rouge avec le morceau Eology. Et ensuite c'était Crimen avec le morceau Es un vil mentira que todos va a estar mejor. Voilà, bonne journée sur Radio Canu.

Radio Kini 102.2, Radio Rebelle. Nous venons d'entendre Rhoda Dakar, OO7 acoustique. Juste avant, il y avait Candy Cane, She Was My Baby Last Night, et encore avant, Mano Solo, Les Enfants Païens.

C'était Mansfield Tia à l'instant, le parfum des vautours sur Radio Canu, juste avant Carimouche avec Apocalypse Now et encore avant Frankie Gogo, Welcome to Minustown. Et les bandes continuent sur le 102.2.

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0: espagnol. 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
1: Et sur Radio Canut, tu viens d'entendre Amédée avec Encore un PD, Thérèse avec Toujours Trop et Barbara Butch avec Mouille Lesbienne. 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

0: Et oui, vous êtes sur Radio Canu. Alors, on vient d'écouter dans l'ordre Nirvana avec le titre Love Buzz.
1: Suivi de The Animals avec House of the Rising Sun.
0: Et pour terminer, et ben c'était le célèbre titre J'ai vu de Niagara. Voilà, bonne écoute sur Radio Canu.
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Radio Canu, Radio Canu, le 102.2, vous venez d'écouter premier morceau, le Juice avec Shoot. Juste après, c'était Meryl et DJ Tutus, Jekski. Et là, on vient de s'écouter Little Sims avec Enough. 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

Vous êtes toujours à l'écoute de Radio Canu et des bandes continues avec une petite spéciale. On vient d'écouter Vaya con Dios avec le titre Comme on est venu. Ensuite, c'était le groupe Entre deux caisses avec le titre Que de crime. Et le dernier titre que vous avez entendu, c'était Hubert Félix Thiéphaine avec Angélus. Les bandes continues de Radio Canu.

toujours à l'écoute de la plus rebelle des radios, Radio Canu. On a écouté à l'instant les 311 avec Ebb and Flow, juste avant les Texans un peu bouseux de Black Stone Cherry avec Me and Mary Jane, et encore avant une reprise du Revolution des Beatles par le guitariste de jazz Bill Frisell dans une version un peu countryisante. Voilà, Radio Canu, la plus rebelle.

C'était Red Zebra, I Can't Leave a Living Room, The Cure, Close to Me, Gaël Faye, Irruption, sur les ondes de Radio Canu, la plus rebelle.

C'était Hoar Frost de Sonic Youth, Accordion de Matt Villain, Cortex avec 8 octobre 1971, Radio Canu, la plus chouette des radios.

C'est les bandes continues de Radio Canu 102.2. On vient d'écouter 1, 2, 3 soleils d'Ultramoule. Avant, c'était Allô le système de Raja Méziane et encore avant, Laoji de Napinina.

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Vous avez pu écouter dans l'ordre Opaline avec La fille tatouée, Sarah Saphir avec le titre Avant toi, et enfin c'était Neptune et le morceau Stella. 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

Yes, on vient d'écouter l'artiste lyonnais Mazian featuring avec Le Six pour le titre La Dalle. Et c'est produit par un autre producteur lyonnais qui s'appelle Ujo. Et tout au début, on avait entendu, bien sûr, cette fucking playlist, cette fucking bande continue avec, en premier lieu, un artiste qui nous vient de Saint-Etienne, c'était Zed Young Pavarotti, et le titre d'introduction de son album Grande Zéro avec le titre Le Matin. Et on a enchaîné, bien évidemment, avec un autre artiste qu'on connaît ici à Lyon. Il s'appelle comment? Il s'appelle V-A-L-D. Eh ben non, ce n'est pas désaccordé. On a juste enchaîné avec les trois Suisses, l'Extreme Boys, le Super Wack Click et le titre Dépêche Mode de Makala, Dime et Slimka. Vous êtes toujours sur les bandes continues de Radio Canu, la radio la plus autotunée de ta région.

Vous êtes sur les bandes continues de Radio Canu et vous venez d'écouter Lo que pasó a Hawaii de Bad Bunny, Family and Friends de Okelou et Bizarre de Thanks for Crying.

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Voilà, vous êtes à l'écoute des bandes continues de la plus rebelle des radios. On a écouté donc à l'instant Pyromane par les Lophophora. Juste avant, il y avait Vous m'emmerdez avec les Ogres de Barbac. Et encore avant, Rainbow avec Robert Plant.

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2: Ouais, vous êtes toujours sur le 102.2 de Radio Canu et vous avez écouté dans l'ordre d'apparition à la radio The Hungry Cats avec I Just Can't Keep Out of Politics, Regard Oblique avec La Planète des Dingues et David Carroll and the Migrating Fellows avec Nulle Part Où Aller.
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Vous êtes sur Radio Canu et on vient de s'écouter Brass Against avec le titre Nobody Speak, avec un remix d'un titre connu de Rage Against the Machine, Bullet in Your Head. Ensuite un titre de The Offspring avec le morceau Session, et ensuite The Smashing Pumpkins avec le titre Bodies.

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vous êtes sur les bandes de Radio Canu et ses textures sonores et musicales en tout genre. On vient de s'écouter dans l'ordre Kim Gordon, l'emblématique leaduse de Sonic Youth avec le morceau Bye Bye. Juste après, c'était Sleaford Mods avec Force 10 from Navarro. Et juste là, c'était un groupe lyonnais, Unum, avec Diablo Rosso. 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

Voilà, c'était dans l'ordre, vous avez entendu un morceau du groupe Enrico qui s'appelle Decay of the City. Ensuite, c'était le morceau Fracture du groupe King Crimson. Et pour finir, le morceau que vous venez d'entendre, c'était le morceau Uncle Meat Variation de Frank Zappa.

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On vient de s'écouter Les Garçons Trottoir avec le titre Pour un flirt. Il y a eu La Mano Negra aussi avec Roger Cajou. C'était Nobody Care le dernier avec To Start Must Go On. Et voilà, là c'est la suite sur Radio Canu.

0: Et oui, c'est toujours Radio Canu, les bandes continues les plus folles de la bande FM. Et on a commencé avec Sean et Hard Liquor, et ensuite il y avait un titre assez étrange.
1: Bah, la suite, c'était un titre des Crystal Castle qui s'appelait Fliss et qui a fait ouh, comme ça.
2: Et puis pour vous détendre un peu, c'était Daft Punk avec Voyager pour finir.
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2: Vous êtes toujours sur Radio Canu, vous écoutez les bandes continues. On vient d'écouter dans l'ordre Home Run de Rice. Ensuite, c'était 49-3 du Suisse Kounsa. Et enfin, on a écouté une rareté venant du Sénégal avec Pifroas et le morceau Walla Walla Bok. 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

Et vous êtes toujours à l'écoute de Radio Canu et ses fameuses bandes continues. On a écouté trois titres révolutionnaires. Le premier, c'était l'artiste Veto avec le titre Kiana, qui veut dire trahison. C'est un chant soudanais de résistance, d'espoir, d'une justice qui viendra par l'autodéfense populaire. En deuxième, on a eu deux bamix en compagnie de Maragan, El Comunero et The Clematics. Klezmatics, pardon, avec le titre L'Estaca, c'est une chanson catalane composée sous la dictature franquiste, un chant universel des luttes pour la liberté. Et nous avons terminé avec le titre de Femme iranienne, un titre anonyme, et le titre c'est Avazé Leilaha, c'est la balade des Leila. Et juste pour vous le dire, c'est dans la chanson il est dit qu'il soit roi ou guide suprême, mort au tyran, et on ajoutera évidemment mort à l'impérialisme et femme, vie, liberté.

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Vous êtes toujours sur Radio Canu, vous venez d'écouter l'original Medine accompagné de Isha et son morceau Thalys. On a enchaîné avec Olziko et le morceau Évidemment. Et pour finir avec l'artiste Turi et son morceau State of Mind. 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

0: 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Et bienvenue à Radioactivité, l'émission où on parle science à Radio Canu, 102.2 FM. On parle de sciences naturelles, sciences humaines et sociales avec des invités de folie et des chroniques. Dans ce nouvel épisode, nous allons parler de journalisme scientifique avec Michael Schirber, journaliste scientifique qui travaille pour la Société américaine de physique. Bienvenue Michael.
1: Bonjour.
0: Dans le studio, je suis avec Adria. Salut Adria.
2: Salut Evan.
0: Eh ben, au programme de cette fabuleuse émission, bon, vous allez beaucoup m'entendre, hein, parce que je vais faire une chronique au début, une chronique Actu Science. Ensuite, il y aura le micro-trottoir fait par Adria. Ensuite, on abordera le moment interview avec Michael. Et ensuite, on terminera avec une autre chronique de moi pour finir en beauté, évidemment.
2: C'est un beau programme. Et du coup, pour commencer, il s'est passé un truc hier, Evan, non ?
0: Bon voilà, je pense qu'on va pas se mentir que tout le monde en a entendu parler, hein, parce que hier soir il y avait un truc assez spécial, un truc qui arrive pas tous les jours. Je vais bien sûr parler du magnifique match de la Super Coupe d'Europe entre le PSG et Aston Villa. Non, évidemment, je rigole. Je vais bien sûr parler de l'éclipse partielle qu'on a pu observer ici à Lyon, mais qui était totale au Groenland, en Islande, au Portugal et en Espagne. Un peu comme l'éclipse totale qu'ont fait subir les Parisiens au jour d'Aston Villa hier soir. Bon bref, non, j'arrête. Et j'avais écrit ça avant le match d'hier soir, donc ça montre quand même que voilà, j'avais quand même foi en eux. Bref, trêve de digression. Bon, une éclipse, c'est tout simplement, pour celles et ceux qui ne le sauraient pas, quand un astre visible depuis une planète est occulté totalement ou partiellement par un autre objet céleste. Ici sur Terre, on peut observer soit des éclipses de Lune, c'est-à-dire quand la Terre se met entre le Soleil et la Lune, soit des éclipses solaires, quand la Lune passe devant le Soleil, comme hier soir. Alors, pour celles et ceux qui se demandent à quoi ça ressemble une éclipse de Lune, parce que bon, j'imagine que c'est un peu moins connu aussi que l'éclipse solaire, en fait c'est assez similaire parce que déjà c'est... c'est juste qu'en gros la Terre va occulter la Lune et juste ça se passe de nuit et en fait l'ombre de la Terre va grandir petit à petit jusqu'à occuper toute la surface de la Lune et en fait au moment au pic de l'éclipse, la Lune va prendre de manière assez surprenante une teinte un peu rougeâtre, hein, qui est assez inattendue et assez jolie je dois dire. Mais les éclipses, on peut aussi en provoquer, hein, parce que peut-être vous n'avez pas eu la chance d'aller en Espagne pour avoir l'éclipse totale. En fait, on peut provoquer des éclipses totales. Alors, vous allez me dire comment ? En fait, c'est simple, c'est pas très très simple, mais par exemple, l'ESA, l'Agence Européenne Spatiale, elle a fait ça. En 2024, elle a lancé la mission Proba 3, hein, qui est une mission qui consiste en fait en deux satellites, un qui occulte le Soleil pendant que l'autre observe la couronne solaire qui regorge de mystères. Bon, chose que je n'ai pas abordée ici, mais il y aurait matière à discuter aussi. Si vous n'êtes pas forcément intéressé par les éclipses lunaires et que vous n'êtes pas non plus, vous n'avez pas les moyens d'aller dans l'espace sur le satellite pour voir l'éclipse provoquée par un des deux satellites, vous pouvez peut-être attendre la prochaine éclipse solaire totale visible en France. Bon, attachez-vous, hein, parce que la prochaine, ce sera en 2081. Donc, c'est pas de sitôt. Et la raison, c'est que les conditions pour avoir des éclipses totales solaires sont un petit peu exigeantes, hein. Déjà, évidemment, il faut que la Lune, le Soleil et la Terre soient alignés. Bon, ça, je dis évidemment, mais c'est pas si simple que ça, en fait, parce que les plans orbitaux de la Terre et de la Lune sont légèrement inclinés l'un par rapport à l'autre. C'est-à-dire qu'en fait, on n'a pas à tout un... Enfin, on a très... plus rarement les conditions d'alignement de la Lune, du Soleil et de la Terre. Et donc en fait les éclipses ils peuvent se produire qu'à des endroits très spécifiques de l'orbite de la Terre autour du Soleil, et donc déjà c'est une des premières contraintes. Mais bon, ça suffit toujours pas, hein. Non, parce qu'en fait pour qu'elle soit totale, il faut que la Lune recouvre totalement le Soleil dans le ciel. Et ça dépend en fait de la distance entre la Lune et la Terre, ainsi que la distance entre le Soleil et la Terre. Alors on pourrait se dire, bouge pas, ces distances sont toujours les mêmes. Et bien en fait non, parce qu'on n'est pas sur des orbites circulaires, en fait c'est des ellipses. Et en fait les trajectoires de la Lune autour de la Terre et celles de la Terre autour du Soleil, elles vont faire en sorte que la distance varie. Et du coup, au cours d'une révolution complète, on n'a pas toujours la même distance entre le Terre-Lune et Terre-Soleil. Donc si jamais la distance Lune-Terre est à son maximum, on appelle cela l'apogée, et que la distance Terre-Soleil elle est à son minimum, on appelle cela le périgée. Bah alors si une éclipse se produit, elle ne sera pas totale, elle sera ce qu'on appelle annulaire, c'est-à-dire qu'en fait, au lieu d'avoir la Lune qui recouvre totalement le Soleil, on aura un fin anneau lumineux, mais genre plus lumineux que la couronne solaire qu'on observe de base, et donc on n'aura pas cette obscurité totale qu'on a peut-être pu observer si on a eu la chance d'aller en Espagne hier soir. Mais bon, vous savez aussi peut-être que la Lune s'éloigne de la Terre d'année en année. Pas de panique, hein, c'est juste 3,8 cm par an.
2: Donc,
0: on a encore un petit peu de marge. Mais bon, ça veut dire que dans des centaines de millions d'années, on sera plus capable de voir des éclipses solaires totales depuis la Terre. Alors, bon, profitons, même si c'est en 2080, des éclipses solaires totales avant que ce jour n'arrive. Et alors là, alors seulement à partir de ce moment-là, on aura le droit de dire « c'était mieux avant
2: ». Incroyable, merci Evan. Et du coup, tu disais que le fait de voir une éclipse totale, ça dépendait de la distance de la Terre par rapport au Soleil, mais du coup, il y a plus d'éclipses en été ou en hiver ?
0: Ah, c'est une bonne question. en fait, je sais pas. Bah, j'imagine qu'il y a plus d'éclipses en hiver, je dirais, parce que du coup, c'est là qu'on est les plus éloignés du Soleil, parce que c'est aussi avec cette distance qui varie, qu'on a les saisons aussi un petit peu. Enfin, il y a aussi l'inclinaison de la Terre qui joue. Enfin, non, l'inclinaison joue, mais du coup, en se rapprochant, en s'éloignant, on a les saisons qui sont là aussi. Donc, je dirais plutôt hiver, mais après, une version
1: d'été. Hein. Oui, moi, j'ai vu un éclipse totale aux États-Unis en 2017, et bon, je ne sais pas, ça c'est en été aussi, donc je ne sais pas si c'est deux points donnés, je ne sais pas.
2: Et en 99, on se rappelle si c'était en été ou en hiver ou...
0: C'était en été, non, je sais plus du tout.
2: C'était pas encore né.
0: J'étais pas encore né non plus, malheureusement, je m'en souviens pas. Mais ça a l'air sympa en tout cas. Mais bon, on va vérifier cette information que je vous dis. Peut-être que toi tu sais, Adrien, moi
2: je sais pas. Et du coup, les prochaines éclipses, faut aller où là pour les voir ?
0: Bah alors, si vous avez pas forcément envie d'attendre 2081,
2: ça ferait longtemps quand même.
0: Ça ferait longtemps, effectivement. En gros, vous pouvez aller en Espagne l'année prochaine, dans le sud de l'Espagne, ou le Maroc ou l'Algérie. Donc, ce sera nord de l'Afrique, sud de l'Espagne. Donc, c'est l'année prochaine, c'est en août aussi, c'est en 2027. Et ensuite, il y aura 2028 aussi en Espagne, mais cette fois en février. Et voilà, c'est les plus proches qui sont à côté de nous. Après, j'ai regardé vraiment toutes les éclipses solaires jusqu'en 2081. Il n'y en a pas beaucoup qui sont.
2: Donc là, l'Espagne, il faut en profiter en ce moment, quoi. Donc,
0: ouais, franchement, l'Espagne, c'est pas un si mauvais plan que ça. Si j'avais su plus tôt, je pense que je serais peut-être allé en Espagne cet été.
2: Après, il n'y aurait peut-être pas eu cette émission, hein, si hier on était en Espagne.
0: Non, on aurait fait en duplex. On n'a pas les moyens. Mais non, effectivement. Bah, on peut passer à la suite, je vous propose. Tout de suite avec le micro-trottoir qu'Adria nous a concocté. Alors Adria, que pensent les Lyonnais et les Lyonnaises, enfin je sais pas si t'es allé à Lyon d'ailleurs, ouais. Du journalisme scientifique.
2: Effectivement, donc j'ai fait ce micro-trottoir à Lyon et on n'a pas parlé directement de journalisme scientifique, mais on a commencé à se demander, est-ce que les personnes que j'ai croisées dans la rue lisent des articles scientifiques ? Donc on va écouter leurs réponses.
3: Moi oui. Je regarde souvent sur Internet le site qui s'appelle PubMed, qui publie des publications médicales en fait.
4: Et c'est lié à votre travail ou pas forcément ?
3: Non, c'est lié à ma santé.
5: Moi j'en ai regardé quand j'étais étudiant, mais depuis j'ai rarement eu l'occasion de regarder des articles de recherche scientifique.
6: Oui, mais pas récemment. Je pense que la dernière fois que j'ai lu des articles un petit peu scientifiques, c'était pendant la période du Covid, à l'époque où on parlait des vaccins ARN. Donc, comme j'imagine beaucoup de gens, c'était la première fois que j'entendais parler de ça. Donc, j'ai dû lire quelques articles à ce moment-là. Parce que bon, ça me concernait comme tous ceux qui avaient pour projet de se faire vacciner. On a besoin de comprendre un petit peu de quoi il s'agit, comment ça marche.
7: Oui, clairement, on est tous les deux issus d'écoles d'ingénieurs, on a fait l'Institut d'Optique. Et on envisageait tous les deux de poursuivre en thèse. Et donc dans le cadre de notre stage de fin d'année, on a été amené à lire une trentaine d'articles, par exemple, scientifiques de haut niveau, parce que du coup, on se met à l'état de l'art. Et après, on essaie de faire avancer un peu la recherche en physique quantique et en physique atomique.
8: Oui, dans mon domaine informatique, oui.
9: Non, pas vraiment. Il y a beaucoup maintenant de vidéos qui te résument des choses, ou en tout cas qui tentent de t'apprendre des choses. La transmission d'informations aujourd'hui, avec le web, les réseaux, etc., ça va beaucoup plus vite. Et il y a plus besoin, je trouve, de pousser vraiment sur un sujet.
2: Donc, on l'aura compris, les personnes qui lisent des articles scientifiques, elles les lisent soit pour le travail, soit pour s'informer des questions de santé. Mais pour s'informer des actualités scientifiques en général, quelles sont leurs stratégies ?
9: Moi, souvent, ça me parvient, entre guillemets, sans forcément rechercher. Je clique beaucoup sur le PC, donc je suis en communication, on va dire, avec plein de personnes différentes ou des profils différents. Et du coup, quand eux sont au courant, on va dire, ça va faire mon actualité et ça fait le cercle d'informations que j'ai, on va dire.
10: Bon, en ce moment, par exemple, on parle beaucoup de l'intelligence artificielle. Là aussi, ça m'intéresse. J'ai envie de comprendre de quoi il s'agit. Donc, je me suis un petit peu renseigné en lisant quelques articles. Comment on entraîne une intelligence artificielle, qu'est-ce que c'est exactement, comment ça marche, etc.
5: Effectivement, il y a la lecture de revues anti-Pepsilon.
8: Moi, sinon, ça va être quelques flux RSS, Reddit et des forums.
7: Il faut aller sur les sites de référence, genre HAL, Google Scholar et Archive.
2: Alors, on a des experts dans les personnes interviewées, mais même si certaines personnes laissent plutôt les informations venir à elles, plusieurs personnes semblent consommer du contenu scientifique. Écoutons ça.
10: Alors, moi, je lis des articles sur Internet, sur des sites... des sites spécialisés. J'écoute des podcasts ou des vidéos YouTube. Après, je peux écouter ou lire ce qui a trait à ce sujet, mais je ne deviens pas un habitué du podcast.
7: Moi, les journaux, oui. Donc, clairement, souvent, c'est à la gare, à l'aéroport ou... là, par exemple, pour la gare de métro. S'il y a un kiosque, donc le prochain est dans quelques temps, ça m'est arrivé de juste ouvrir un livre et de regarder un article qui m'intéressait. YouTube aussi, et puis Instagram aussi sont des bons médias, je trouve. Souvent c'est spontanément en fait, c'est les recommandations qu'ils font, les algorithmes sont assez... Enfin de nos jours ce matin sont assez bien sophistiqués et du coup ils te recommandent un peu toutes les bonnes sphères auxquelles tu t'intéresses.
2: Donc les algorithmes, ouais, c'est une bonne façon de se tenir informé, mais on a aussi des personnes qui ont des suggestions à nous recommander, on les écoute.
5: Le Shift Project, c'est la société de Jean-Marie Moncomici qui fait pas mal de vulgarisation, puis ou d'autres chaînes de youtubeurs. La chaîne, ça s'appelle Science Étonnante, je la cite parce qu'elle est très bien.
7: Moi j'ai un Théo sur Instagram qui fait des vidéos de quantique, qui explique un peu les actualités récentes. Exterland sur YouTube, Quantum Sense, Docteur Nano Mêlé, Nova Prépa aussi, de physique pour tous, ça c'est un prof de physique qui est pas mal. Yvan Monca, c'était un bon prof en général sur les sciences sur internet. Y penser, il date un peu.
2: Donc avec toutes ces recommandations, j'en doute pas, votre playlist d'août, elle est bien pleine. Mais de façon générale, est-ce que les personnes sont satisfaites du contenu disponible actuellement ?
5: Moi, globalement, plutôt satisfait. C'est plutôt mon manque de temps qui m'empêche d'aller plus loin dans le fait de creuser des sujets.
10: Moi, je pense qu'aujourd'hui, on a la chance, avec toutes les possibilités d'Internet, d'avoir différentes sources d'informations, ce qui n'était peut-être pas forcément le cas il y a 50 ans, il y a 60 ans.
7: Pour ce dont j'ai besoin, actuellement, j'arrive à forcément trouver ce que je veux.
9: Est-ce qu'il y a des choses qui nous manquent, je dirais la véracité des informations, parce qu'aujourd'hui on en a énormément, de vérifier si, entre guillemets, ça peut être réel ou non.
7: Je trouve qu'on parle pas assez des recherches en médecine.
8: Alors, dans le côté technique, je suis assez satisfait de ce qu'il y a actuellement. Moi, ça serait plutôt dans le côté sociologie et tout ça, que je trouve qu'il y a peut-être des progrès à faire sur la présentation, l'accès à l'information et tout, la synthétisation de la donnée et tout ça.
2: Donc pour Radioactivité, on prend note hein, et on va essayer de vous proposer toujours du contenu aussi varié de par nos invités et de par nos chroniques.
0: Merci beaucoup Adria pour ce micro-trottoir. J'étais assez surpris parce que en fait, je ne connais pas forcément toutes les personnes ont citées sur les personnes qui faisaient de la vulgarisation sur Instagram, sur YouTube et tout. Et je suis un peu surpris qu'il n'y ait pas plus de TikTok et de Instagram que ça. Je trouve que les gens s'informent aussi quand même pas mal sur des sites soit très spécialisés, soit dans des journaux, des trucs comme ça. Je m'attendais plus à des nouveaux médias, entre guillemets.
2: Alors moi, c'est un truc qui m'a un peu choqué en discutant avec les personnes, c'est que j'ai l'impression que les personnes qui consomment des nouveaux médias ne s'attachent pas du tout aux personnes qui vont leur être proposées. C'est ce qui a été dit à un moment dans le micro-trottoir. La personne regarde le contenu qui lui est proposé, mais ne va pas suivre une personne activement. Et je pense que ça explique peut-être pour ça qu'on ne voit pas des noms qui reviennent, alors qu'il y a beaucoup de gens qui font de la vulgarisation sur Instagram, par exemple.
0: Et ça a l'air du scrolling. Et toi, Michael, tu connaissais un petit peu les... Enfin, est-ce qu'il y a des choses qui t'ont surpris un petit peu dans le micro-trottoir qu'on vient d'écouter, des choses sur lesquelles tu veux rebondir un petit peu?
1: Oui, bon, je remarque comme vous qu'il y a plein de gens qui disent Instagram ou les choses. Moi aussi, je pense YouTube, il y a plein de YouTubeurs. Bon, je ne sais pas si c'est très différent, mais bon, mais peut-être plus longue. Bon, oui, c'est comme tu as dit, il ne met pas le chroniqueur, juste le média. Bon, c'est peut-être, oui, c'est trop vite et c'est pas, il n'est pas fidèle à quelque chose, à une émission, à une chaîne. Bon, je ne sais pas. Oui.
2: Et un truc que j'ai trouvé intéressant aussi avec ces micro-trottoirs, c'est qu'on voit à quel point les recherches en médecine sont importantes pour les personnes. C'est peut-être les choses qui les touchent le plus au quotidien. On a entendu cette personne qui nous parlait de l'époque Covid, mais savoir les nouveaux vaccins, les nouveaux médicaments, ça c'est peut-être la chose qui est sûrement la plus importante pour ces personnes. Oui. Michael, toi, je rappelle pour les personnes qui nous suivent en cours de route, tu es journaliste scientifique et tu travailles notamment donc, pour la Société américaine de physique. En tant que vulgarisateur plutôt du côté physique, t'en penses quoi de ça?
1: De les gens qui
2: sont plus intéressés par la médecine que la physique.
1: Cité,
2: la physique, on l'a pas trop entendu.
1: Non. Oui, oui, la physique, c'est pas la chose que les gens lisent beaucoup, je pense. Mais bon, pour moi, c'est oui, il y a un public, mais c'est peut-être c'est pas très large comme le public pour la médecine. Pour le... Mais bon, quand il y a des articles sur l'éclipse ou les choses comme ça, je pense que les gens, oui, ils sont intéressés par ça. Ils cherchent l'info pour qu'est-ce que c'est un éclipse. Et bon, c'est ce moment-là, je pense, les gens commencent à regarder les choses en physique. Mais bon, pas peut-être systématiquement, ils regardent les journaux comme le mien. C'est plutôt pour les... Bon, pour les chercheurs et pour les étudiants à l'université. Mais bon.
0: Oui, ben c'est vrai que ça dépend pas mal du public pour lequel tu écris. Donc toi, c'est plutôt un public assez spécialisé. Du coup, c'est un public assez avec des connaissances assez établies.
1: Oui, la plupart, oui. Oui. C'est pas pour un public général. Bon, on essaie de temps en temps de faire les choses... sur le soleil, sur les trous noirs, les choses comme ça, comme tout le monde est intéressé par. Mais bon, aussi, on a fait les superconducteurs, les choses nucléaires, la physique nucléaire, physique. Bon, c'est surtout les chercheurs dans les domaines comme ça, ou les chercheurs en général, on pense que c'est. Il y a plein de gens qui travaillent dans des domaines différents dans physique. Ils sont intéressés par qu'est-ce qui se passe dans les autres domaines. Donc, mais bon, Pour nous, c'est plutôt les physiciens, les choses comme ça, c'est pas, mais un petit peu particulier.
2: Et on t'a peut-être pas demandé de te présenter exactement, mais est-ce que tu peux revenir sur un peu qui tu es, quel est ton métier exactement, quel a été ton parcours, pour comprendre un peu de quoi on discute
1: Bon, je veux dire, au début, je suis ravi d'être là avec vous à Radio Canu. Je suis rédacteur pour un site web qui s'appelle Physics Magazine. Oui, c'est partie de la société d'Amérique de physique. Je fais les articles, j'écris les articles comme un journaliste. Mais je fais aussi les rédactions. Notre site, comme j'ai expliqué, c'est un petit peu particulier. Il y a des articles sur les nouvelles recherches, les sommaires de la recherche qui est sorti. Et aussi, on a des commentaires. On fait les commentaires par des experts, les chercheurs dans un domaine qui parlent de nouvelles recherches. Mon travail, c'est aussi de faire la rédaction des commentaires comme ça, qui est assez technique. Donc, on essaie d'élargir le public qui peut... ça reste assez technique. J'ai fait des études aux États-Unis. Je suis américain. Donc, j'ai fait une thèse en astrophysique aux États-Unis. Mais après, j'ai pensé... J'ai toujours attiré par la science, mais la science en général. Donc, j'ai décidé, à la fin de mon doctorat, de faire le journalisme, de communiquer la science, pas faire la science. Donc, j'ai fait un programme de journalisme à New York et après... petit à petit, je suis devenu un journaliste, un rédacteur, comme ça. Est-ce que ça...
2: Oui, ça répond.
0: Est-ce que du coup, tu dirais que pour le métier que tu fais, avoir une formation scientifique, enfin en physique du coup, solide, c'est essentiel? Ou alors on peut d'abord commencer par le journalisme et après se spécialiser en physique?
1: Je vais dire les deux sont possibles. Pour un magazine, un review comme le mien, c'est assez difficile, je pense, parce que on lit beaucoup des articles scientifiques et on parle avec des chercheurs. C'est possible de faire ça sans information scientifique solide, mais c'est difficile, je crois. Mais il y a plein de publications, de revues qui sont un public plus large. Et je crois pour ça, à mon avis, c'est mieux pas spécialisé, pas formé très. Parce que je trouve, même pour moi, quand je fais un sujet que je ne connais pas, je demande des questions plus générales, des questions qu'une personne normale veut demander. Donc, je pense que c'est quelquefois, c'est un avantage d'avoir, de connaître, de savoir.

0: pardon. Ah, comment... Bon, j'ai... Bon, j'ai essayé de commencer de, au début de pour chercher pourquoi c'est intéressant. Je demande aux chercheurs, si je parle avec les chercheurs, c'est quoi intéressé, ça sert quoi le, on dit dans mon, avec mon équipe, on dit so what, et alors c'est quoi la chose qui a motivé le chercheur. Bon, c'est pas toujours facile, mais bon, je pense que c'est ça, de chercher l'enthousiasme de le chercheur, pourquoi il fait ça. Et paf, bon, je pense de répondre à ta question, c'est si je connais bien le sujet, peut-être je suis tenté de faire le détail. Qu'est-ce que c'est, quelles statistiques, tu
1: des choses
0: trop pointues pour le public. Donc il faut tirer en distance et demander pourquoi c'est intéressant ce sujet. Essaye d'être plus innocent de sujet. C'est pas toujours facile, mais bon, je pense que c'est ça.
1: Comment tu te retrouves à choisir les sujets? C'est les chercheurs qui viennent à toi? C'est toi qui vas voir les chercheurs? Comment ça se passe?
0: Bon, juste pour dire, la publication que je travaille, c'est un petit peu particulier, c'est assez unique. Mais bon, on a des sujets, on travaille avec, bon, pas avec, mais on a des journaux qui est lié avec la société. Ça s'appelle, Physical Review, Letters et des autres. C'est comme la nature. Science, si c'est connu, mais en physique, c'est les journaux, et on reçoit souvent les conseils de les éditeurs de les journaux qui disent ah, ça c'est un nouveau résultat, c'est très bien, peut-être vous pouvez faire un article sur ça. Donc on reçoit les conseils de les éditeurs souvent. Mais c'est pas tout, c'est aussi on regarde les presse, les communiqués de presse, comme beaucoup de journalistes qui regardent ça. Et bon, on cherche, il n'y a pas beaucoup de choses en physique, si ça aide parce qu'il n'y a pas beaucoup, mais bon, quand on arrive, oui, on réfléchit, on dit est-ce qu'on peut faire un article sur ça, mais bon. De temps en temps, on fait des réunions scientifiques pour parler avec, face à face avec les chercheurs. Ça, c'est aussi un source pour les idées.
2: Et tu disais que du coup, c'était, ton journal était affilié à un journal scientifique de publication d'articles scientifiques. Est-ce que ça veut dire que... Enfin, je sais pas trop, mais est-ce que ça veut dire que t'as pas le droit de parler des publications qui sont d'autres journaux d'articles scientifiques, genre Nature et Science? T'es obligé de parler que des publications liées à Physics Review Letters? Ou comment ça se passe?
0: Non, on peut parler des autres. On peut écrire les articles sur les autres. Mais bon, on est financé par la société, donc le site est gratuit. Il n'a pas de publicité. Bon, mais c'est ça. On fait une majorité de nos articles, c'est basé sur les journaux de la société. Mais bon, on fait des choses sur la nature, le journal Nature, Science, les autres, oui. On essaie de donner les physiciens, le public physicien, qu'est-ce que c'est les choses importantes qui concernent les physiciens.
2: Ouais, tu ne veux pas négliger une information importante, juste parce
0: non,
2: que
0: oui, si quelqu'un a trouvé la matière noire, même si c'est dans la nature, on va...
1: obligé d'en parler. Ok, bah super Michael, on va faire une petite pause dans cette émission, on va écouter une chanson, donc Magnetic Flow de Dina Haddad, la gagnante du concours Dance sur PhD dans la catégorie chimie.

0: Vous êtes sur Radio Canu, la plus rebelle des radios, et on écoute Radioactivité. Donc vous venez d'entendre Dina Haddad, Magnetic Flow, et aujourd'hui on a Michael Schirber dans cette émission, donc, qui travaille à Physics Journal, et on parlait de vulgarisation scientifique avec lui. Donc on s'était arrêté sur comment tu choisissais tes sujets pour parler de différentes recherches et différents résultats de recherche. Peut-être une des questions que j'ai pour toi, c'est une fois que tu as choisi ton sujet, après comment ça se passe la rédaction, comment tu vas produire un résultat à la fin?
1: Ok, ça dépend. Bon, on a des articles qui sont petits, une petite sommaire. Bon, on fait ça peut-être par email, mais bon, pour un article plus long, oui, je commence avec un email au chercheur pour demander, pour dire je suis intéressé dans votre recherche et je veux faire un article. Et donc, normalement, ça passe avec un visio. On fait un visio et je préfère ça. Avant, c'est le téléphone. non, le visio, c'est excellent, je trouve. C'est une technologie très bien. Mais, et bon, je fais une demi-heure, 45 minutes avec le chercheur. Après, bon, je demande souvent, je cherche quelques autres chercheurs qui peuvent commenter sur le sujet. Et après, j'écris. souvent, c'est difficile. Ça, c'est la partie la plus difficile de mettre les mots sur le fichier, sur le papier. Mais bon. Je ne sais pas si ça c'est la question, mais bon, après, il y a des rédacteurs. Dans notre équipe, il y a des autres qui font la même chose que moi, et moi, je rédige leur article, et ils rédigent mon article. Bon, on fait un échange comme ça. Donc, quelqu'un fait la rédaction de mon article, et après.
0: Et quand tu dis que tu parles avec la personne qui a travaillé sur le sujet, souvent, un article scientifique, il y a plusieurs noms. Est-ce que tu parles qu'avec le chef du labo, ou tu parles avec la personne qui a vraiment fait l'expérience, ou tu parles avec un peu tout le monde? Comment ça se passe?
1: Je préfère... Souvent, les chercheurs désignent quelqu'un. L'équipe. Ils ont dit, ça c'est l'auteur correspondant. Et donc, je commence avec les personnes qui l'équipe a choisi pour communiquer avec. Bon, je commence avec ça. Et souvent, c'est la personne qui a fait la recherche. Bon, maintenant, je pense... Alors, peut-être il y a 10 ans, c'est le chef de l'équipe. Mais maintenant, je pense, à mon avis, plusieurs équipes ont fait... Vous parlez avec le... Bon, l'étudiant ou quelqu'un qui a fait la recherche, le postdoc, et oui, je commence avec ça. Et peut-être si cette personne n'a pas beaucoup d'expérience, beaucoup de, comment dit-on, connaît l'histoire, connaît le contexte très bien, peut-être je demande aussi à parler avec quelqu'un qui a plus d'expérience dans ce domaine. Et donc, oui. Mais bon, je commence souvent avec le chercheur qui a fait la recherche, la plupart de la recherche.
2: C'est vrai que ça, c'est un peu... pensons que c'est une différence un peu avec la France, parce que moi, quand je pense aux articles, par exemple, je vais citer Le Monde, par exemple, des articles scientifiques qui regardent des trucs qui sont parfois en relation avec notre domaine de recherche, à moi et Adria, j'ai l'impression que les gens qui sont interviewés, c'est les... les chefs, quoi, comme tu as dit. Et je trouve ça du coup bien aussi de demander aux personnes qui ont fait directement la recherche. Mais pourquoi selon toi il y a cette différence un peu, déjà je sais pas, peut-être que ça me fait une fausse idée de ce qu'on fait en France, mais pourquoi selon toi il y a cette différence potentiellement entre, en France on va plus demander aux chefs, et toi dans ton travail vous allez plus demander aux postdocs ou aux doctorants qui ont fait la recherche?
1: Bon, je pense qu'il y a deux écoles pour ça. Est-ce qu'il y a une raison? Bon, pour moi, je veux faire un article qui est intéressant, qui a... Bon, c'est bien de parler avec quelqu'un qui a fait l'expérience ou qui a fait le modèle, la théorie. Mais aussi, je veux dire aussi que c'est bien d'avoir quelqu'un qui a une vision plus large. Et c'est quelquefois, c'est de quelqu'un qui dirige le laboratoire ou quelque chose. Mais bon, peut-être c'est quand quelqu'un fait un journal comme Le Monde, ça, peut-être il cherche... Le cachet, je ne sais pas le mot, mais quelqu'un qui est très prestigieux pour ça.
0: Si on peut interviewer un prix Nobel, c'est toujours un plus, par exemple.
1: Oui, c'est vrai. Donc, il cherche quelqu'un qui est connu ou sûr, quelque chose. Bon.
0: Et du coup, tu disais que toi, ton but, c'est un peu que d'aller sur la vision large. Quand tu écris un article, toi, tu as envie que la personne qui va lire, qu'est-ce qu'elle retient? C'est quoi que tu cherches vraiment
1: Qu'est-ce que je cherche quand je fais l'écrit ou quand je fais...
0: Quand écris, qu'est-ce que tu as envie que la personne retienne? Par exemple, si je lis ton article, qu'est-ce que je dois retenir?
1: Oui, je veux dire... j'espère que c'est une chose. Oui, maintenant, quand j'écris, je ne sais pas si j'ai fait au début ou quand j'ai commencé mon carrière, mais j'ai pensé, je veux que... Bon, je pense à des gens à 5 minutes au moins de lire un article de moi, donc je veux qu'ils sortent avec une chose. Et bon, je commence avec ça. Le reste, c'est important, mais bon, c'est surtout, il faut... peut-être retourner à l'idée principe, la chose. Et c'est ça. Je pense que ça m'aide d'écrire parce que je pense, ah oui, il faut la personne sortir cette chose. Bon, c'est pas toujours facile, mais bon, il y a des détails que, oui, on donne les détails, mais c'est moins important, le détail. Donc, c'est plus facile à dire, mais quelquefois, c'est difficile à faire. Mais bon.
2: Et dans les articles que tu écris, comme c'est un format visuel, est-ce que tu utilises pas mal des images pour clarifier ton propos?
1: Oui, on aime bien. Bon, maintenant, je ne peux pas imaginer un article sans une photo, sans un graphique. Oui, on fait souvent, on pense, moi j'aime bien, je pense beaucoup de le visuel, et on a des artistes, artistes graphiques, on travaille avec, et oui, on fait pas tout le temps, mais si on a une idée, comme j'ai dit, une idée, on parle avec un artiste et on dit, ah oui, on veut... un laser qui fait ça avec un atome, bon, les choses comme ça, mais ça aide beaucoup, surtout quand le sujet est très dense, juste avoir une image, à mon avis, ça aide beaucoup. Et donc, oui, on a toujours une image avec nos articles. Oui.
2: Et d'ailleurs, du coup, enfin, tout ce processus de création de l'article, ça prend combien de temps au final? Parce que la recherche, c'est assez long, ça dure sur des années pour faire un projet. Et toi, la production d'un article qui rend compte de cette recherche, ça dure combien de temps?
1: Ça dépend, mais bon, deux semaines, bon, okay. en moyenne, je pense. Bon, il y a des... Bon, on fait pas le... On n'est pas en review comme... maintenant ça m'échappe, mais les articles de 3000 mots, non, on fait plutôt 1000 mots d'un article, donc c'est pas très long. Et bon, il y a on parle avec le chercheur, on parle avec on décrit l'expérience, et après on a les commentaires avec les experts. Bon, je pense Bon, ça peut prendre beaucoup plus, mais bon, si on veut continuer le magazine, il faut 2 semaines, trois semaines pour un article, je pense. Oui. Quelquefois, c'est moins, bon, si c'est quelque chose de communiquer de dépêche de presse, il faut réagir plus vite parce que tout le monde va parler de ça. Il faut, on n'est pas comme nature et science ou le monde ou quelque chose comme ça. On n'est pas pressé de voir les choses plus vite que eux, mais bon, on essaie d'être bon. C'est pas bien si tous les lecteurs ont déjà vu cette information. Pourquoi ils veulent regarder mon article. Bon.
0: Et donc, tout à l'heure, je discutais avec toi avant le début de l'émission. Tu m'as dit que ça fait une vingtaine d'années, c'est ça, que tu fais ce métier. Et là, tu as dit qu'actuellement, tu écris des articles qui doivent être lus en 5 minutes à peu près, c'est ça. Est-ce que ça, c'est un truc qui a évolué au cours de ta carrière? Est-ce que t'écrivais par exemple des articles plus longs? Souvent, on s'imagine qu'avant, les articles étaient plus longs, plus denses, que maintenant, tout va plus vite, génération TikTok. Est-ce que c'est quelque chose que toi, t'as observé ou alors pas du tout et...
1: Je pense... J'ai commencé avec les articles sur le web. Et le web... Bon, les gens ne veulent pas, bon, les rédacteurs ne veulent pas quelque chose de trop très long. Normalement, c'est pas un magazine, pas un papier. Quelqu'un peut lire, être détendu sur la plage et lire lentement. Pour le web, c'est plutôt vite. Donc, je pense que c'est pas évoluer beaucoup, mais bon, c'est vrai, avec maintenant le TikTok, les choses comme ça, je ne sais pas. Peut-être on a essayé d'être plus courte parce que on pense que les gens ils restent pas longtemps sur un article, donc je pense oui, c'est plus court maintenant.
2: Ben moi justement, enfin, cette réflexion un petit peu sur comment ton métier il a évolué depuis 20 ans. Moi, quand maintenant on parle de ce genre de choses-là, je pense directement à l'IA et notamment à l'intelligence artificielle. Comment est-ce qu'elle impacte aujourd'hui ton métier de journaliste scientifique?
1: Bon, je vais dire deux choses. Pour moi, j'hésite d'utiliser l'IA. Je vais dire, bon, il y a des choses que tout le monde utilise. On fait une recherche sur l'Internet et l'IA dans la réponse tout de suite. Donc, tout le monde fait ça. Mais bon, il y a une question dans le monde des journalistes. C'est est-ce qu'on utilise l'IA pour faire le premier pas d'un article, de faire le... comment ça s'appelle?
0: Le brouillon.
1: Oui. Et je pense qu'il y a des gens qui font ça maintenant et c'est très bien. Moi, j'hésite parce que j'aime bien, je ne suis pas très créatif, mais bon, c'est mon métier et j'aime bien pour regarder, bon, je donne un exemple, si je lis un article que j'ai écrit il y a 10 ans, j'aime bien de dire, ah, c'est moi qui a construit cette phrase, c'est moi qui a trouvé cette expression. Et bon, c'est personnellement, je trouve c'est important. Mais bon, il y a plein de choses autour de le journalisme, l'IA aide. Maintenant, je fais la transcription, je fais quand il y a l'audio d'une interview. Bon, j'ai un appli qui fait la transcription.
0: Ouais.
1: Et aussi, on commence à utiliser pour chercher les papiers, des articles scientifiques. Donc, ça commence. Et bon, j'hésite, mais bon, c'est la vie, hein, tout le monde, vite fait, on commence à faire ça. Je pense que ça va évoluer plus. Et chez nous, on fait les sommaires de la recherche. bon, c'est 3 paragraphes, c'est pas beaucoup. Maintenant, je pense, bientôt, je pense qu'il y a à faire mieux. il fait vite, et je pense aussi, je ne sais pas, peut-être que ça existe, mais il peut refaire le sommaire pour spécifiquement pour le lecteur. Votre niveau, votre connaissance, et tout de suite, bon, un journaliste technique, je pense à ça, pour des petites sommaires comme ça, je ne sais pas si ça va continuer comme maintenant. Mais.
0: Ok, ouais, c'est impressionnant, là, toutes les évolutions et comment ça va évoluer. Là, on arrive vers la fin de l'entretien. Pour finir, je voulais te demander, est-ce que toi, tu as des recommandations à nous dire, par exemple, un blog que tu aimes bien lire, un livre que tu as écrit, que tu aimes beaucoup, un film?
1: Oui, bon, malheureusement, je ne suis pas un bon consommateur de vulgarisation, mais bon, je vais, en fait, c'est en anglais, désolé, mais bon, il y a une chaîne de YouTube qui s'appelle Veritasium. Bon, je trouve excellent ça. C'est un homme qui a, je pense, il a fait ses études en enseignement de physique. Donc, il explique très bien. Il parle avec les chercheurs. C'est sur YouTube. Il parle avec les chercheurs. Mais aussi, il y a des graphiques. Ils font des dessins, des petits dessins animés, des graphiques qui est très bien aussi. Donc, c'est en anglais, mais bon, je trouve très bien.
0: Et il me semble que il y a la doublure sur YouTube pour l'avoir en français aussi. Donc, okay. Veritasium, moi aussi, je recommande.
2: Plus d'excuses pour ne pas aller voir cette chaîne YouTube.
0: Donc, merci beaucoup pour cet entretien, Michael. Et l'émission approche de sa fin. Là, on va passer à notre dernière chronique, Evan. Qu'est-ce que tu nous as préparé de beau?
2: Voilà, bon, on va aborder un sujet super fun et pas du tout déprimant pour terminer cette émission. En fait, on va parler d'un phénomène dont vous avez peut-être déjà entendu parler, c'est l'effet Matilda. Bon, on va pas spoiler tout de suite ce que c'est. D'abord, je vais commencer par vous diffuser un petit extrait, parce qu'il y a quelque temps, j'avais demandé aux Lyonnais et aux Lyonnaises s'ils pouvaient me citer des noms de femmes scientifiques.
3: Marie Curie.
4: Marie Curie. Marie Curie.
5: Scientifique, Marie Curie.
4: Marie Curie, forcément.
3: Marie Curie.
0: Marie Curie.
2: Bon, voilà, c'était pareil pour tout le monde. Et je vous jure que vraiment, j'ai mis toutes les réponses que j'ai eues, c'était toutes les mêmes, c'était toutes que Marie Curie. Bon, Marie, on l'embrasse, on pense fort à elle. Hein, elle était vraiment super forte, effectivement. Hein, 2 prix Nobel dans 2 disciplines différentes, quand même. Hein, c'est la seule à avoir fait ça. Non, c'est pas la seule, mais en tout cas, c'est
0: une discipline scientifique, ouais.
2: C'est une des rares à avoir fait. Mais bon, elle n'est pas toute seule dans l'histoire des femmes à avoir fait des sciences quand même, non? Et je vois que le suspect est à son comble, hein. On sent que la tension est en train de naître un petit peu en studio. Bon, je ne vous fais pas attendre plus longtemps. Effectivement, il y a eu plein de femmes qui ont pratiqué les sciences et elles ont été invisibilisées au cours de l'histoire, comme on a pu un peu le voir il y a maintenant un mois ou un peu plus avec Lina Devi qui était venue nous parler des femmes philosophes qui ont été oubliées. Et bon, en fait, c'est exactement ça, ce qu'on appelle l'effet Matilda. C'est, et je cite Wikipédia, une source sûre, le déni, la spoliation ou la minimisation récurrente et systémique de la contribution des femmes à la recherche scientifique, dont le travail est souvent attribué à leurs collègues masculins. En fait, cet effet a été décrit pour la première fois par Matilda Jocelyn Gage dans son essai Women as Investor, publié en 1870, qui avait remarqué, en fait, elle, qu'une minorité d'hommes avait tendance à s'accaparer, en fait, la pensée intellectuelle de femmes. Et c'est d'après elle qu'a été nommé cet effet. C'est notamment Margaret Rositer qui a employé ce terme pour la première fois. En fait, Margaret, à l'époque, elle travaillait sur ce qu'on appelle l'effet Mathieu, qui est le fait que les personnes souvent déjà connues, associées à une découverte, récupéraient toute la fame, tout le prestige de cette découverte au détriment de leurs collègues déjà moins connus. En fait, en somme, c'est un petit peu comme ce qui se passe actuellement. Les riches deviennent de plus en plus riches, les pauvres restent de plus en plus pauvres. Et Margaret, elle a remarqué que cet effet était décuplé quand il s'agissait des femmes. Tiens donc,
0: et donc
2: c'est étonnant. Et donc, bah, ça nous paraît étonnant, enfin, évident pour nous peut-être, mais bah, c'est notamment grâce à elle et grâce à tout le travail qui a été effectué depuis le début du XXe siècle qu'on assiste un petit peu à un nouveau courant dans l'histoire des sciences où des gens se sont mis à chercher des victimes d'effets Matilda. On peut en citer plein, hein. Enfin, on peut en citer quelques-unes, peut-être comme ça vous aurez peut-être la curiosité d'aller voir. Il y a d'abord Trotula de Salerne, qui a écrit un ouvrage de référence sur la gynécologie, Nettie Stevens, qui a découvert le système XY de détermination sexuelle, Lisa Meitner, qui a travaillé sur la fission nucléaire, mais fut ignorée par le prix Nobel, ou encore Rosalind Franck, qui a pris des photos en rayon X de l'ADN, ce qui amena plus tard à la découverte de la structure de l'ADN en double hélice. Voilà, c'est une liste non exhaustive. Bon, très bien, vous vous demandez, bah, ça c'est super, on sait ce que c'est l'effet Matilda, mais c'est quoi les conséquences de cet effet dans la société actuelle? Bah, moi j'ai fait une école d'ingénieur, donc à votre avis, il y avait combien en pourcentage de filles dans ma promo?
0: Je dirais 20%.
2: Non, c'est même pas drôle, c'est 20%, effectivement. Bon, c'est pas beaucoup, hein, 20%, effectivement. Et donc, bah... Si on veut augmenter ce chiffre, il faudrait qu'il y ait plus de filles qui s'orientent vers les études de maths, d'info et de physique. Et pour ça, il faut qu'il y ait plus de filles qui choisissent les cours de maths et les cours de physique au lycée. Oui, mais pour ça, il faudrait peut-être qu'il y ait plus de normes, de stéréotypes de genre en fait, qui produisent des idées reçues. Genre par exemple, l'info et les maths, c'est pas pour les filles. Bon voilà, il ne reste plus qu'à abolir le patriarcat. Peut-être qu'on se revoit dans quelques années pour en reparler. Oui, parce que bon, c'est pas gagné-gagné, hein, surtout que le gouvernement a décidé, il y a quelques années, d'avancer d'un an le choix des spécialités au lycée. Car oui, grâce à cette magnifique réforme du lycée de 2020, dans laquelle on a supprimé les filières S, ES et L qui étaient alors en place au lycée, on a mis en place le système de spécialité qu'il y a actuellement, la proportion de filles à suivre au moins 6 heures de maths en terminale est passée de 47,5% en 2019 à 41,9% en 2020, puis à 40% en 2021. Donc déjà, ça faisait des années que la proportion de filles ne faisait qu'augmenter. Et là, elle a chuté 2 années consécutives. Et en fait, le 40%, c'est dramatique. C'est le niveau le plus bas depuis 1994. Donc c'est une dinguerie. C'est-à-dire que moi, en 1994, j'étais pas né. Il n'y avait même pas de tunnel sous la Manche. Je ne sais pas à quel point on réalise qu'on est revenu à une époque très très sombre. Mais bon, justement, vu qu'on ne peut pas compter sur notre gouvernement, notre grand étonnement évidemment, eh bien il va falloir qu'on se débrouille un peu tout seul et toute seule pour le moment, comme des grands. Et en fait, montrer des modèles féminins scientifiques à des filles qui sont en passe de faire ces choix d'orientation cruciaux, comme par exemple en seconde, en terminale, bah, ça peut faire une petite différence. Notamment, il y a une initiative qui s'appelle For Girls in Science, qui a été portée par la fondation L'Oréal. Dans cette initiative, en fait, des femmes scientifiques faisaient des interventions dans des classes de seconde et de terminale, et niveau résultat, la proportion de filles allées en prépa scientifique dans ces classes a été de 14,1%, alors que c'était de 11% dans des classes témoins où il n'y a pas eu ce genre d'intervention. Donc c'est pas mal, ça fait une augmentation de 30% quand même. Bon, après, l'étude n'a pas montré une influence particulière sur le choix des filles et des garçons en seconde. Par contre, et ça c'est peut-être le plus intéressant, c'est que ce programme, il a permis de faire reculer certains stéréotypes de genre, notamment le fait que les cerveaux des hommes et des femmes seraient différents à la naissance, c'est-à-dire qu'il y avait moins de personnes qui croyaient ce stéréotype-là à la fin des interventions par rapport au début. Et déconstruire ces stéréotypes, c'est peut-être le moyen le plus efficace pour arriver à atteindre cette parité. Voilà, vous savez ce qu'il reste à faire, donc au travail.
0: Merci beaucoup Evan, super intéressant. Toi, est-ce que tu as des exemples d'effets Matilda où, par exemple, au cours de ta scolarité, tu t'es dit « Ah mais en fait, je ne connaissais pas du tout la femme qui était impliquée dans cette recherche. »
2: Enfin, récemment, il y a un truc des Matilda qui était très très drôle, c'est qu'on parlait d'IA juste avant. Donc en fait, bon, je travaille dans un laboratoire de recherche et notamment à un moment, il y a des gens qui cherchaient des références d'articles scientifiques grâce à l'IA. Et donc il y avait un article qui est ressorti, qui a été écrit par une des chercheuses qui travaille actuellement avec nous. Et quand la personne qui avait cherché cet article-là a demandé à l'IA, bah, dis-moi plus sur la personne qui était et tout. Mmh. Et en fait, l'IA a répondu que c'était un homme, c'était pas du tout la vraie personne, parce que nous on la connaissait. Et donc on voit bien qu'en fait ce genre d'effet Matilda, déjà ça existe, et en fait ça influence même les IA, parce qu'elles ont un peu nos propres biais aussi, et donc c'est un peu aussi un truc avec l'un des enjeux, c'est qu'on accumule aussi des biais, et les gens qui s'informent que grâce à l'IA, bah, ils ont aussi tous les biais qui sont déjà dans la société, donc on ne peut pas forcément faire évoluer grâce à l'IA. Mais après, dans ma scolarité, je pense que rien que la découverte de l'ADN, choses comme ça et tout, effectivement, je pense qu'on n'a jamais récité le nom de Rosalind Franck pendant que j'étais en cours de SVT en terminale, quoi. Bah écoutez, on peut passer à la fin de l'émission. Merci à tous et à toutes de nous avoir suivis. Rendez-vous à la prochaine émission qui sera, c'est une très bonne question, quand elle sera cette prochaine émission, en septembre, a priori. Du coup, ce sera à 20h comme d'habitude pour toujours plus de vulgarisation, de micro-trottoirs, d'actualités scientifiques, des invités et encore plus. Comme toujours, vous pouvez nous écrire au mail de l'émission, radioactivité@protonmail.com. Attention, c'est radioactivité sans accent sur le E. Et sur le blog, vous pourrez réécouter les émissions et trouver des infos supplémentaires sur les émissions et les chroniques. Le blog est à l'adresse blog.radiocanu.org/radioactivité. Salut tout le monde!

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On a pu entendre Mano Solo du Vent, L'œil dans le rétro, c'est le nom du groupe, avec la chanson Le Manutentionnaire, ainsi que Florent Marchais, Le Valois.

0: 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On vient de s'écouter dans l'ordre Taylor Swift, Oui Oui Oui, Vous Ne Rêvez Pas, avec Out of the Woods.
1: Ensuite, c'était les Moldy Peaches avec Who's Got the Crack.
2: Et enfin, c'était le russe Peter Nalich avec Patiriti Lap.
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toujours à l'écoute des bandes continues de la plus rebelle des radios. On écoutait dans l'ordre Renaud Bistan, comme un écologiste au gouvernement, extrait de son album Radio Bistan. Juste après, Les Ocres de Barbac, extrait de l'album Amour gris et colère rouge. Et on écoutait La Monolithe aiguë. Et à l'instant, les Body Count, avec Point the Finger, extrait de l'album Carnivore, toujours à l'écoute de Radio Canut.

américain Feeders avec le morceau Jesus. Juste après, c'est un groupe de punk polonais actuel. C'était un morceau qui s'appelle Wyczko Kosztale. Et puis à l'instant, du hardcore texan des années 80, là encore, avec le morceau Too Political.

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Voilà ce qui se passe quand Radio Canu redécouvre le post-punk du début des années 80. Ça a donné un morceau de DDAA qui s'appelait La Route de Bicyclette, suivi par un groupe lyonnais, toujours du début des 80, qui s'appelait Deux, avec Game and Performance. Et ça s'est terminé par Théâtre Commercial et le morceau Mauvais Rêve.

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Vous avez pu écouter dans l'ordre Opaline avec La fille tatouée, Sarah Saphir avec le titre Avant toi, et enfin c'était Neptune et le morceau Stella. 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

On était avec des nouveautés qui sonnent oldies. C'était la chanteuse Donoya Drake sur le label original Gravity avec la tune Mr. Big Stuff. Juste après, c'était Travelers All Stars sur le label espagnol Equilibrator Music avec Got to Tell You. Et on a fini avec une vraie oldies des années 70 avec des musiciens de Studio One sur le Real Rock Redeem. C'est Clifton Gibbs, Serious Time. 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

Voilà, vous êtes à l'écoute de Radio Canus, c'est toujours et encore bien évidemment la plus rebelle des radios. Une petite session un petit peu hard rock metal quand même. Là, on a eu en premier Face No More avec Super Hero, juste après Les Prousses avec le morceau de Price, et à l'instant les Allemands de Cadavar avec The Old Man.

Sur la plus rebelle des radios, c'était une reprise anonyme, on va dire, de Renaud, donc Anti-Sarco, sur l'air de Les Béton. Juste avant, Jim Murple Memorial avec Miss Celeste Blues. Et juste avant, Nina Simone avec I Wish I Knew How It Would Feel To Be Free. 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

J'y vais. Vous venez d'écouter Cinco Anos de Miguel de Los, Pedescrer Amizade de Tony Tornado et la Cumbia de los Aburridos de Col Tresset. Désolé pour l'accent pour ceux qui comprennent, mais ça vous donnera une idée. 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

Vous avez pu écouter sur les bandes continues de Radio Canu dans l'ordre Camille Leili avec le titre La Rose et l'Olivier. Ensuite c'était Zato et le titre On the Getaway. Et enfin Sophia Jebel Rose avec le titre L'Homme au costume doré.

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Vous avez pu écouter dans l'ordre Opaline avec La fille tatouée, Sarah Saphir avec le titre Avant toi, et enfin c'était Neptune et le morceau Stella. Vous êtes bien sur les bandes continues de Radio Canut.

Sur la plus rebelle des radios, c'était une reprise anonyme, on va dire, de Renaud, donc Anti-Sarco, sur l'air de Les Béton. Juste avant, Jim Murple Memorial avec Miss Celeste Blues. Et juste avant, Nina Simone avec I Wish I Knew How It Would Feel To Be Free. 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

La plus rebelle des radios, Radio Canus en 2.2. On vient de se faire une petite session, on vient de s'écouter successivement. Alors c'était tout d'abord les Balkan Beatbox avec le morceau qui s'appelle Balkasio. Juste derrière, c'était Red Bong accompagné de High Tone à la musique. Le morceau s'appelle Le Joueur de Flûte. Et à l'instant, c'était les Dub Pistols qui reprenaient les Specials, le morceau Gangster, avec la présence du chanteur original des Specials, Terry Hall. 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

Vous êtes bien sur Radio Canu et vous venez d'écouter Unwound avec Message Received, Cursed avec le morceau Hawaii et Jello Biafran, The School and the Guantanamo School of Medicine avec Neo Feudalism.

Voilà, une petite session jazz sur Radio Canu, avec à l'instant un extrait d'une impro jazz en live du Gainsbourg Band, on va dire. Juste avant, il y avait le groupe The Bad Plus avec le morceau Mind, et juste avant encore, c'était plus rock'n'roll quand même, c'était la phase avec Peine de Vie. 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

On est bien sur Radio Canu. Vous écoutez les bandes continues. Et pour les trois derniers titres, on vient d'entendre, dans l'ordre, Absent-Minded, My Erics, Part 1, Tech N9ne featuring Mayday, Kendall, Morgan, Kendricks et Lamar avec leur titre Fragile, et Green Horns avec leur titre There Is an End. 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

Et c'était les Irlandais Kneecap, Get Your Brits Out, l'Italienne Anna, son titre Bando, et enfin la franco-congolaise Théodora, Congolis sous BBL, Radio Canu, la meilleure des radios.

On vient d'enchaîner tout de suite sur les ondes avec que du local. On a commencé avec MC Acro et sa tune Non-Stop, produite avec le label espagnol Fatbird Records. On a enchaîné avec Rankin Diximal et sa tune GPL Styly. Ça, tu retrouves ça sur le MZA, le Marseille Zulu Records, big up à DJ Kafra. Et on a fini avec le Black Lion Sirjan qui revient avec une tune en combinaison avec Bone et Akasha Dub. Tu retrouves ça du côté du projet Still Alive. 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

100 mètres est l'une des courses les plus courtes mais les plus populaires de l'athlétisme. Elle se boucle en quelques secondes, mais une bonne performance demande un entraînement, une force et une puissance considérables.

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1: On vient d'écouter dans l'ordre Takis RT La Course, ensuite KLM et Rotag pour le morceau Môme, et on a terminé avec Satchok pour Appel le 18, et vous êtes toujours sur Radio Canu, Radio Rebelle.

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On vient de s'écouter dans l'ordre. Quand tu sortiras de Rature, puis c'était le rap québécois de QO52 Headlines. Et enfin, Rature, Chaloloud et Sapoukou qui nous chantaient Asphalt. 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On vous souhaite une excellente écoute pour la suite.

Vous êtes toujours branché sur Radio Canu au 102.2 modulation de fréquence et en stéréo. Vous venez d'écouter les fameux Gnawa Diffusion de Grenoble avec le morceau La France, suivi de Zebda, le groupe qui nous vient de Toulouse avec Tomber la chemise, et nous allons enchaîner avec Aterciopelados, un groupe de Colombie, avec le morceau El Estuche.

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Radio Canu, Radio Canu, le 102.2, vous venez d'écouter premier morceau, le Juice avec Shoot. Juste après, c'était Meryl et DJ Tutus, Jekski. Et là, on vient de s'écouter Little Sims avec Enough. 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

C'est une petite reggae session in a Radio Canu style avec Joy Rock Fast Living, suivi du groupe français Mystical Fire Time Has Come, et on avait le talentueux et newcomer singer de Jamaïque Kenny Smith pour la tune Roots Girl. Stay tuned sur Radio Canu forever.

Vous êtes toujours sur les ondes de Radio Canu, la plus rebelle des radios. On s'est écouté Yandé dans son titre « Je te dois », un hommage à toutes les mamans. Ensuite, c'était Ali Amaran dans sa nouveauté « Aki d'amour ». Et puis, on a fini avec Larry McDonald.

écouté Amada Mia Amore Mio, chanté en 1977 par El Pasador, puis I've Seen That Face Before, single de la chanteuse jamaïcaine Grace Jones, sorti en 81, reprise de Liber Tango d'Astor Piazzolla, et enfin Rescue Mister du groupe canadien TRST, sorti en 2014 sur l'album Joyland.

Bonsoir, mesdames et messieurs, et bienvenue à Koulou-Koulou, au Boomtown Café. Je vous souhaite de passer une agréable veillée avec mes chansons. Et je vous souhaite surtout, surtout, du succès dans vos amours.

C'est Radio Canu, les bandes continuent et on vient de se faire une petite session chanson d'inspiration traditionnelle et populaire. Vous avez pu entendre Malicorne avec la chanson La Semaine, Mes souliers sont rouges avec l'horloge et enfin Richard Desjardins, Boomtown Café. 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

0: Capitán, écoutez-moi un seul instant. Moi, j'ai soumis moule de palace. J'ai maîtrisé hémorragie, terre de feu, enfer de glace, et plus que tout, la nostalgie. 3 ans, capitaine, 3 ans, à contourner tous ces récifs, j'allais heureux en transformant mes volontés en or massif. Sur mon passage, j'ai tout vaincu. Je suis vivant, une céphéide. Jamais pourtant je n'aurais cru périr par un mouvement du vide. 33e jour aujourd'hui qu'il n'a vanté ni n'a plus. La mer étale son ennui. Notre vaisseau n'avance plus. Et nous voilà, pantins du sort, voile morte au galion funèbre, perdus au large des Açores, le compas sombre dans les ténèbres. Le soleil chauffe encore et encore. Misère, tout ce qui vit pourrit. L'eau s'échappe de nos corps, plus une goutte dans les paris. Emballés par le délire, tous le scorbut à la bouche, de fond en comble du navire, les hommes tombent comme des mouches. Ils ont mangé le dernier chien, l'albatros et le cuir des câbles. Il ne reste vraiment plus rien que d'attendre une mort affable. Capitaine, écoutez-moi un seul instant. Innocencio, Innocencio, il vend son eau à des squelettes agonisants, une lampée pour un lingot. Innocencio, cet être forme, celui-là qui ne croit à rien, il a de l'eau plein sa gourde. Réquisitionne-la, au moins. Je sais, vous êtes obéissant aux lois qui règnent sur la mer, mais craignez celle du Tout-Puissant si vous abandonnez vos frères. Ces hommes-là ont amassé dans la cale une montagne d'or, d'argent, d'opale, assez pour acheter couronne d'Espagne. Si nous mourons, tout tombera aux mains de pirates portugais. Sans même qu'ils aient livré combat, ils prendraient le trésor. Jamais! Moi, Emmanuel d'Estrémadure, où les moulins commandent au vent, je peux vivre sans nourriture. La honte me tuera bien avant. Capitaine. Capitaine.
1: Oyez, marin. Oyez, marin. Le capitaine vient de mourir. Je prends au nom de Charles Quint le commandement de ce navire.
0: Dieu a jeté son mauvais œil sur le butin de nos conquêtes. De voir nos cœurs remplis d'orgueil, il rage de nous avoir fait naître.
1: Tous sur le pont, rassemblement, que chacun se mette à genoux et fasse au ciel un grand serment. Il veut sa part. Soumettons-nous.
0: Seigneur Dios, si la pluie tombe, si le vent monte, j'ai juré qu'est arrivé à Tolède, au premier mendiant que je rencontre, je donne tout ce que je possède.
2: Et toi, Ramon, qu'est-ce que tu promets au Seigneur Dios?
0: Je solderai 5 000 soldats. Pieux et cruel, en mouvement par les sables du Sahara, je détruirai les musulmans.
2: Juan, qu'est-ce que tu promets au Seigneur?
3: Si vous nous exaucez, Seigneur, je vous comblerai des louanges. J'irai à Rome fondre mon or dans les chaudières de Michel-Ange.
2: Velasco.
0: Et moi, Velasco, prince d'amour, les femmes se battent pour m'avoir. Je fixerai l'astre du jour et brûlerai mes beaux yeux noirs.
2: Alonso.
0: Et moi, Alonso, moi qui n'ai pas de si beaux yeux, qui n'a l'amour qu'au bout d'une lame. Je remettrai mon or précieux à l'homme qui couche, à